Le son de Shakira, Shakira et Burna Boy sur Skyrock. C'était Die Die, c'est le son officiel de cette Coupe du Monde 2026, en espérant qu'elle va nous porter bonheur. Ouais, parce que ce soir, quart de finale, France-Maroc, à fond derrière les Bleus. On est à fond derrière les Bleus. Justement, dites-moi un petit peu vos pronostics. Moi, j'ai pas trop envie de m'avancer. En tout cas, je vois une victoire des Bleus, j'espère vraiment de tout cœur. Mais dites-moi vos pronostics là pour France-Maroc, je suis curieux de savoir tout ça. 41-759, ça c'est les SMS, comme ça arrive directement dans le studio. Et sinon, vous avez l'application Skyrock, c'est gratuit. Dites-moi vos pronos pour France-Maroc. Le son continue, on est premier sur le rap avec Mauvais Joe du Triangle des Bermudes. On l'écoute maintenant en solo avec Pilé sur Skyrock et juste derrière le nouveau soprano découvert sur Sky, le nouveau soprano qui s'appelle DJ.

0: Le son de RN Boy sur Skyrock, c'était mon bébé tout à l'heure. Je vous ai demandé aussi de pronostiquer pour le match France-Maroc. On est à fond derrière les Bleus ce soir. C'est à 22h que ça se joue. Il y a Sarah du 82 qui dit France-Maroc. Moi, je vois bien un petit 2-1, un match serré. Mais les Bleus vont passer. Maxime du 59 qui dit 3-0 pour la France. Mbappé va faire le show. J'espère. Mbappé qu'on appelle dictateur en ce moment. Et il y a Yas du 94. Là, moi, je suis moins fan de ton message. Là, tu dis franchement 1-0 Maroc. Je sens la surprise. On verra bien. En tout cas, j'espère pas. On est derrière les Bleus, ça bouge pas. Et plein de sons sur Skyrock.
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0: Bah ouais, on kiffe tous les numéros 1. C'est Leto qui arrive avec Pineapple. En même temps, si j'appuie pas sur le bon bouton. Tame Impala, Jenny, c'est Dracula sur Skyrock et classique de Nicki Minaj. Avec Starships, ça arrive.
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TLK sur Skyrock avec Pocahontas, il sera au Golden Coast Festival, ça se passe fin août du côté de Dijon. 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Roulette au 72020 et nous on y retourne direct avec plein de sons sur Skyrock, nouvelle heure qu'on démarre ensemble avec Gambi, c'est René Coavilla, le son de Michael Jackson aussi avec Billit et Central s'y arrive avec Doja.

0: Le son d'Ariana Grande sur Skyrock, c'était Hey That I Made You Love Me. Et là, c'est Mauvais Joe. Excuse-moi, Mauvais Joe, je t'ai coupé la parole. On l'écoutait avec Maladie sur Skyrock et Maclemore en souvenir avec Thrift Shop. Vas-y, Mauvais Joe, c'est bon.
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Nouveauté Skyrock, c'est JJ Dillas qu'on écoute à l'instant avec À tes côtés. Le son continue avec Taiki, le Marseillais qu'on écoute maintenant, avec le streamer Anime qui s'est mis à faire du son et franchement ça lui réussit bien. Réanimé, c'est ce qu'on écoute maintenant sur Skyrock. Aya, la rafleuse, c'est juste derrière.

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son de Alonso sur Skyrock. Alonso avec 18 carats. J'espère que tu roules à l'écoute de Skyrock. Bon courage si ça taffe. Il y en a peut-être qui sont sur les routes, qui bougent peut-être en vacances. Bon courage, bonnes vacances justement si vous avez la chance d'en avoir. En tout cas sur Sky, on vous lâche pas, même pendant l'été. On est là avec tout le son de Skyrock. Vous entendez déjà tout le temps, tous les numéros 1. Et puis on vous régale aussi dans le morning de Difool, dans l'été du morning de Difool avec vos iPads à choper avec Vincent entre 6h et 9h15. Vous restez bien à l'écoute, c'est archi simple. Vincent vous expliquera tout. Rambo Gaillard pour la suite. On l'écoute avec By My Side. La belle Laika aussi avec One Track Mind. Gros sons qui sont au soleil, là, juste parfait pour l'été. One Track Mind, ça arrive. Et Rihanna en classique. Avant 4h du mat. Le gros son de Rihanna avec Drake, c'est What's My Name. Ça arrive dans une minute sur Skyrock.

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2: Il fait toujours aussi beau, aussi chaud, hein, d'ailleurs, sur l'ensemble du Biterrois, hein, ces derniers temps. Ça continue encore, pratiquement à partir de demain, ça devrait commencer à baisser, nous dit Météo France. Bon, pour aujourd'hui, jeudi, on aura des températures qui seront pas loin des 40 degrés encore, hein, cet après-midi dans les terres. Pour ce qui concerne le vent, il y aura un petit peu de vent de temps en temps, vent de secteur sud-sud-est jusqu'à 40 km/h. Et puis donc, à partir de demain, vendredi, ça devrait commencer à baisser un petit peu, les températures de 22 le matin, mais guère au-dessus de 30 à 31 degrés l'après-midi.
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Et très bien, ce sont Angémie avec Evan et Whitehair sur Radio Open Air Skyrock, la seule radio locale. Passez un bon début de journée, votre horoscope vers 4h30. Et puis d'ici là, il y a Farouko qu'on va écouter avec Chapaké. Et là maintenant, c'est un vrai classique de Diams, DJ.

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1: Bélier, vous tranchez un point important, le soulagement est immédiat, l'énergie revient. Taureau, vous consolidez un acquis récent, il est fiable, restez dessus. Gémeaux, une information change votre lecture, ajustez votre position, restez lucide. Cancer, vous prenez du recul émotionnellement, cela clarifie votre regard, respirez. Lion, votre parole porte aujourd'hui, utilisez-la avec précision, elle va marquer. Vierge, vous simplifiez une situation compliquée, tout redevient fluide, ensuite continuez. Balance, un accord devient possible, mais il demande de la patience, ne forcez rien. Scorpion, un cycle se ferme discrètement, laissez-le partir sereinement, la suite arrive. Sagittaire, une perspective s'ouvre davantage, analysez-la sérieusement et avancez progressivement. Capricorne, votre constance rassure fortement, on vous suit naturellement, alors continuez. Verseau, vous clarifiez votre position intérieurement sans convaincre personne. Poisson, un doute persiste légèrement, attendez encore un petit peu, ne décidez rien maintenant.
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Fin de nuit, début de journée. Merci d'être avec nous. Vous écoutez la radio d'ici, Radio Penar Skyrock. Bon, bah, la suite avec Jennifer Lopez. David Guetta s'appelle Save Me Tonight. Et puis là, maintenant, c'est Pierre Demer avec Je pense à vous sur Radio Penar Skyrock.

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0: C'est bien fait, hein. Jennifer Lopez et David Guetta, c'est Me Tonight. Je sais pas que vous êtes en pleine forme dans ce début de journée. Bah oui, c'est parti pour cette quatrième étape de la semaine. Aujourd'hui, jeudi, avec Mickaël, on a changé. Et puis juste après, il y aura du Martin Garrix avec Repeat It sur Radio Pénard Skyrock.
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2: Bien le bonjour, il est 5h du matin, vous écoutez Radio Pénard Skyrock. Voici le taux avec Pineapple.
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0: signé Djangeli, featuring Emma. À l'instant, ça s'appelle juste un peu. Vous écoutez Radio Pénard Skyrock. Bien le bonjour, je crois que vous allez bien. Il y aura Ritza qu'on va écouter dans quelques minutes. Et puis là maintenant, bien, c'est le comeback de ce tube énorme des années 60 de The Champs. Voici Tequila.
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2: On fait toujours aussi beau, aussi chaud, hein, d'ailleurs, sur l'ensemble du Biterrois, hein, ces derniers temps. Ça continue encore, pratiquement à partir de demain, ça devrait commencer à baisser, nous dit Météo France. Bon, pour aujourd'hui, jeudi, on aura des températures qui seront pas loin des 40 degrés encore, hein, cet après-midi, dans les terres. Pour ce qui concerne le vent, il y aura un petit peu de vent de temps en temps, vent de secteur sud-sud-est jusqu'à 40 km/h. Et puis donc, à partir de demain, vendredi, ça devrait commencer à baisser un petit peu, les températures de 22 le matin, mais guère au-dessus de 30 à 31 degrés l'après-midi. Midi.
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Associé à Nelly Furtado, James Morrison pour Broken Strings sur Radio Penar Skyrock, votre radio locale. Il y a Bad Bunny qu'on va écouter dans un instant avec Café Con Run. Et puis là maintenant, c'est Jules qu'on retrouve ensemble avec ses Durs d'aimer. Et puis à votre horoscope aussi, ce sera à 5h30.

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2: Bélier, vous tranchez un point important. Le soulagement est immédiat. L'énergie revient. Taureau, vous consolidez un acquis récent. Il est fiable. Restez dessus. Gémeaux, une information change votre lecture. Ajustez votre position. Restez lucide. Cancer, vous prenez du recul émotionnellement. Cela clarifie votre regard. Respirez. Lion, votre parole porte aujourd'hui. Utilisez-la avec précision. Elle va marquer. Vierge, vous simplifiez une situation compliquée. Tout redevient fluide. Ensuite, continuez. Balance, un accord devient possible, mais il demande de la patience. Ne forcez c'est rien. Scorpion, un cycle se ferme discrètement, laissez-le partir sereinement, la suite arrive. Sagittaire, une perspective s'ouvre davantage, analysez-la sérieusement et avancez progressivement. Capricorne, votre constance rassure fortement, on vous suit naturellement, alors continuez. Verseau, vous clarifiez votre position intérieurement sans convaincre personne. Poisson, un doute persiste légèrement, attendez encore un petit peu, ne décidez rien maintenant.
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0: Ouais, c'est parti pour cette quatrième étape de la semaine, aujourd'hui jeudi. Bonjour, bienvenue, si vous arrivez seulement, je crois que vous passez un bon moment. Pour la suite, c'est les Black Eyed Peas, Let's Get It Started. Et puis, bah, juste après, on écoutera Fred's avec Mademoiselle sur Radio Penar Skyrock. Bon réveil.
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Drive Safe, Niall Horan associé à Miles Smith sur la radio d'ici, Radio Pénard Skyrock. Bienvenue chez nous, on est aux portes les 6h. Hein, si vous partez bosser, bon courage, bonne route. Avec Stromae pour vous accompagner ce matin, c'est Papa Outé sur Radio Pénard Skyrock, la radio d'ici.

0: Bonjour, bon réveil, il est 6h du matin, vous écoutez Radio Pelar Skyrock, voici Tamine Pala.
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1: 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Beau temps et chaleur importante encore pour aujourd'hui, jeudi sur le Biterrois, tout comme hier d'ailleurs, un petit peu moins qu'hier, mais on sera pas loin des 40 degrés par endroit dans les terres, comme on dit, avec des températures qui devraient baisser à partir de demain, nous dit Météo France. Voilà, seule certitude pour l'instant, c'est qu'on aura des températures qui restent quand même estivales, bien sûr. 31-32 degrés en moyenne pour demain, vendredi, puis ensuite pour plusieurs jours. Allez, bon réveil.
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0: Et sympa cette balade hein, de Odène pour mieux s'unir hein, sur Radio Pénard Skyrock. Merci d'être avec nous en ce début de journée. Bonjour et bon réveil, hein, bien sûr, avec Andrea Bocelli, David Guetta. Ça s'appelle DNA. Et puis on se retrouve juste après. Ce sera pour votre horoscope.
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1: Bélier, vous tranchez un point important. Le soulagement est immédiat, l'énergie revient. Taureau, vous consolidez un acquis récent, il est fiable, restez dessus. Gémeaux, une information change votre lecture, ajustez votre position, restez lucide. Cancer, vous prenez du recul émotionnellement, cela clarifie votre regard, respirez. Lion, votre parole porte aujourd'hui, utilisez-la avec précision, elle va marquer. Vierge, vous simplifiez une situation compliquée, tout redevient fluide, ensuite continuez. Balance, un accord devient possible, mais il demande de la patience, ne forcez rien. Scorpion, un cycle se ferme discrètement, laissez-le partir sereinement, la suite arrive. Sagittaire, une perspective s'ouvre davantage, analysez-la sérieusement et avancez progressivement. Capricorne, votre constance rassure fortement, on vous suit naturellement, alors continuez. Verseau, vous clarifiez votre position intérieurement sans convaincre personne. Poisson, un doute persiste légèrement, attendez encore un petit peu, ne décidez rien maintenant.
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1: Alors aujourd'hui, eh bien, c'est jeudi. Nous sommes précisément le 9 juillet sur le calendrier. Alors bonne fête aux Amandine, aux Irma, aux Marianne. Et on dit que après la Sainte Procule qu'on fête aussi aujourd'hui, arrive la canicule. Bon, là, c'était un petit peu l'inverse. Hein. On s'intéressait aux anniversaires de ce 9 juillet à présent. On pense par exemple à Amélie Nothomb, écrivain, qui fête ses 60 ans aujourd'hui. On pense à Alexandre Pell, comédien qui jouait dans Caméra Café, par exemple. Aurait fête ses 64 ans aujourd'hui. À Tom Hanks, comédien, qui fête ses 60 ans, et puis si c'est le cas pour vous, un très joyeux anniversaire. Bon, il est 6h19, vous écoutez la radio locale, la radio d'ici, Radio Pénard Skyrock. Bon réveil hein, d'ailleurs, si c'est le cas pour vous. Pour suivre dans un instant, ce sera Alex Warren avec Fever Dream. À tout de suite.
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0: Ouais, c'est le sens de la vie, signé Tal sur Radio Penner Skyrock, votre radio de divertissement. Il est 6h27, c'est parti pour cette quatrième étape de la semaine. J'espère vous trouver en pleine forme. Bonjour chez vous. Voici Alex Warren avec Fever Dream.
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1: On est ensemble comme tous les matins pour se réveiller ensemble, pour partager de belles émotions musicales. Je vous rappelle que ce sera bientôt la semaine prochaine, là, la célèbre fête nationale à Béziers, et notamment la ville vous donne rendez-vous pour deux rendez-vous exactement, lundi 13 juillet à 22h15, le grand feu d'artifice tiré depuis le pont canal, et puis mardi 14 juillet dès 10h15, défilé sur les allées Paul Riquet avec les autorités civiles et militaires. Voilà, venez vous aussi à célébrer la fête nationale à Béziers, lundi et mardi. Et l'on continue maintenant avec Auréa, voici Soirée mondaine.

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2: Bon temps et chaleur encore au programme pour ce jeudi, avec des températures qui sont toujours aussi hautes, pareil qu'hier en fait. On sera pas loin des 40 degrés l'après-midi, avec un tout petit peu de vent là par moment, vent de secteur sud-sud-est. Et puis ça devrait redevenir à la normale entre guillemets à partir de demain vendredi, avec des températures qui seront de l'ordre de 20-22 le matin jusqu'à 32 degrés l'après-midi. Allez, passez un bon début de journée.
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0: Un petit classique sympathique de Amy McDonald, This is the life. Bonjour, bienvenue, 6h38, un peu d'humour maintenant avec George pour un extrait du Peinard déchaîné. Et puis pour suivre, ce sera Mauvais Joe avec Pilé.
1: Oui.
2: Allô?
1: Oui.
2: Oui, bonjour, je vous appelle, parce que ce matin, le monsieur avec le journal n'est pas passé.
1: Ah bon? Alors attendez, je vais prendre un stylo.
2: Voilà, parce que habituellement, il passe et le monsieur, il met le journal.
1: Oui.
2: Et là, il n'est pas passé, alors on attend.
1: Ben, ça m'étonnerait qu'il passe à cette heure-ci.
2: Il y est toujours le journal habituellement.
1: Oui, ben oui. Alors attendez.
2: Et c'est le monsieur qui. On le voit faire, le monsieur, d'habitude.
1: Oui, oui, oui.
2: Et là, il n'est pas passé, vous avez vu l'heure quand même.
1: Oui, oui.
2: Eh oui.
1: Alors, vous êtes monsieur?
2: Moi, je suis Dumas.
1: Monsieur?
2: Dumont. À 7 rue Alphonse Masse. Et c'est le journal?
1: 7 rue.
2: De madame Crouchette.
1: Alphonse?
2: Non, non, mais moi, c'est. Vous ne me connaissez pas. C'est le journal de madame Crouchette qui met. Et ah. je le lis et je le remets après. Mais là, il n'est pas passé.
1: Eh ben, c'est elle qui paye son journal, les derniers
2: livres. Ben, mettez-lui dans la boîte aux lettres, quand même.
1: Comment?
2: Mettez-lui dans la boîte aux lettres.
1: Oui, enfin, écoutez, monsieur. S'il y a un problème, madame, la personne qui a commandé son journal me téléphonera.
2: Mais le problème, vous lui mettez dans la boîte aux lettres et puis nous, après, elle le récupère vers les 11h midi, comme d'habitude. Alors?
1: Elle récupère vers les 11h midi?
2: Ben oui, le
1: temps. Et pourquoi le matin, elle ne récupère pas?
2: Ben parce que... Ben je viens de vous le dire, vous le faites exprès, on le lit.
1: Parce que c'est vous qui l'avez fauché avant.
2: Mais je le lis, je ne le fauche pas, mesurez vos propos quand même.
1: Oui, enfin. Bon, bonne journée, monsieur. Hein.
2: Allô?
1: Oui.
2: Ben écoutez, faites comme ça, quoi.
1: Allez, au revoir, monsieur.
2: Allô?
3: George, tu exagères.

0: Mauvais Joe qu'on écoutait à l'instant, pilé sur Radio Pénard Skyrock, une radio populaire et indépendante. Il est 6h42, agenda sorti dans un instant. Et tout de suite, Florida voici Right Around sur Radio Pénard Skyrock. Ouais, c'est bien ça, bon réveil.
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1: Bienvenue dans notre matinée de jeudi. Alors vous noterez ce rendez-vous qui vous est proposé ce week-end sur le plateau des Poètes à Béziers, 11-12 juillet. En effet, on ouvre les portes de Béziers antique pour vibrer au rythme des combats de gladiateurs, rencontrer des légionnaires, découvrir les secrets des artisans de l'Antiquité et participer à de nombreuses animations pour les petits et les plus grands. 2 jours de spectacle, 2 jours de découverte et d'immersion pour vivre l'histoire comme si vous y étiez. Ça se passe ce 11 et 12 juillet sur le plateau des Poètes. Et c'est à Béziers. Et nous, on revient dans quelques instants pour la suite avec PLK, ce sera Pocahontas.
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l'avion de chasse. Hein. C'était Pelka Pocantas sur Radio Pan Skyrock, la radio locale, la radio d'ici. Passez une très belle journée. Bah, écoutez, aujourd'hui c'est jeudi, hein. Demain vendredi. Pour certains, ce sera synonyme de départ en vacances. Et donc on continue ce début de matinée avec Kate Bush. Ainsi, Bouchka sur Radio Pan Skyrock.

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2: Bonjour chez vous, je crois que vous allez bien. Il est 7h du matin. Voici Avamax avec Fate.
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1: 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Bon temps et chaleur importante encore pour aujourd'hui, jeudi sur le Biterrois, tout comme hier d'ailleurs, un petit peu moins qu'hier, mais on sera pas loin des 40 degrés par endroit dans les terres, comme on dit, avec des températures qui devraient baisser à partir de demain, nous dit Météo France. Voilà, seule certitude pour l'instant, c'est qu'on aura des températures qui restent quand même estivales, bien sûr. 31-32 degrés en moyenne pour demain, vendredi, puis ensuite pour plusieurs jours. Allez, bon réveil.
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0: comme ça. C'est signé Léonie sur Radio Pénard Skyrock. Bonjour, comment ça va? Jeudi aujourd'hui. Ah bah, je suis content d'être avec vous comme tous les matins. C'est le TED Morning qui se poursuit tranquillement là jusqu'à 9h. Pour la suite, c'est Naïka, One Track Mind. Et puis on a rendez-vous juste après pour l'horoscope.
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1: Bélier, vous tranchez un point important. Le soulagement est immédiat, l'énergie revient. Taureau, vous consolidez un acquis récent. Il est fiable, restez dessus. Gémeaux, une information change votre lecture. Ajustez votre position, restez lucide. Cancer, vous prenez du recul émotionnellement. Cela clarifie votre regard. Respirez. Lion, votre parole porte aujourd'hui. Utilisez-la avec précision, elle va marquer. Vierge, vous simplifiez une situation compliquée. Tout redevient fluide ensuite. Continuez. Balance, un accord devient possible, mais il demande de la patience. Ne forcez rien. Scorpion, un cycle se ferme discrètement, laissez-le partir sereinement, la suite arrive. Sagittaire, une perspective s'ouvre davantage, analysez-la sérieusement et avancez progressivement. Capricorne, votre constance rassure fortement, on vous suit naturellement, alors continuez. Verseau, vous clarifiez votre position intérieurement sans convaincre personne. Poisson, un doute persiste légèrement, attendez encore un petit peu, ne décidez rien maintenant.
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1: Alors aujourd'hui, eh bien, c'est jeudi. Nous sommes précisément le 9 juillet sur le calendrier. Alors bonne fête aux Amandine, aux Irma, aux Marianne. Et on dit que après la Sainte Procule qu'on fête aussi aujourd'hui, arrive la canicule. Bon, là, c'était un petit peu l'inverse. Hein. On s'intéressait aux anniversaires de ce 9 juillet à présent. On pense, par exemple, à Amélie Nothomb, écrivain, qui fête ses 60 ans aujourd'hui. On pense à Alexandre Pell, comédien qui jouait dans Caméra Café, par exemple. On fête ses 64 ans aujourd'hui. À Tom Hanks, comédien, qui fête ses aujourd'hui. On pense à Alexandre Pell, comédien qui jouait dans Caméra Café, par exemple. Alors, il fête ses 64 ans aujourd'hui. À Tom Hanks, comédien, qui fête ses 70 ans.

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Señorita, Shawn Mendes, juste à l'instant sur Radio Penar Skyrock, la radio locale, la radio d'ici, avec Camilla Cabello, bien sûr. Il est temps de commencer cette journée. Bonjour, bon petit-déj avec Tamine Pala. Voici à Dracula.

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1: Comment ça va ce matin? J'espère que vous passez un agréable début de journée. Je vous rappelle qu'à l'occasion des jeudis de l'été, hein, chaque soir en jeudi, en juillet et en août, sur les allées Paul Riquet, ça commence vers 19h. C'est un beau moment de convivialité avec dégustation de vin, restauration sur place et bonne ambiance musicale pour passer une excellente soirée d'été. C'est le jeudi de Béziers, ça tombe bien, aujourd'hui c'est le jeudi. Allez, poursuivre, c'est Elliot, voici en Soubira.
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2: Beau temps et chaleur encore au programme pour ce jeudi, avec des températures qui sont toujours aussi hautes, pareil qu'hier en fait. On sera pas loin des 40 degrés l'après-midi, avec un tout petit peu de vent là par moment, vent de secteur sud-sud-est. Et puis ça devrait redevenir à la normale entre guillemets à partir de demain vendredi, avec des températures qui seront de l'ordre de 20-22 le matin jusqu'à 32 degrés l'après-midi. Allez, passez un bon début de journée.
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0: Bara Bere, édition 2022. Merci de votre visite. J'espère que vous êtes en pleine forme. Jeudi matin, 7h35. Voici George pour un extrait du Peinard Déchaîné.
1: Bonjour, la mairie de Binet.
2: Bonjour.
1: Bonjour, bonjour. Massimo, j'appelle de Paris parce qu'on doit faire un sujet reportage sur les Pinettes de la mairie.
2: Oui.
1: Et je vais faire une émission de télévision. Et je vais savoir si on peut parler au maire de Pinettes.
2: Vous pouvez me laisser vos coordonnées?
1: Si, mais sera quand? Parce qu'on est déjà arrivé, c'est où? Pour faire le tournage. Allô?
2: Oui.
1: C'est pour faire un tournage à la mairie de Pinettes. Et l'envoyer. Tu as reçu le mail qu'elle a envoyé.
2: Ah, alors là, je ne sais pas s'il l'a reçu.
1: Si, parce qu'on fait une inauguration, on a besoin de. Allô?
2: Oui.
1: On a venu faire un tournage pour à Pinettes et on doit tourner un peu l'office du tourisme. Qu'est-ce qu'il y a comme patrimoine?
2: Écoutez, vous me laissez vos coordonnées, monsieur le maire vous rappellera.
1: Si, mais je suis sur place là, madame. Je dois venir et je fais un repérage parce que on doit faire. Allô?
2: Oui.
1: On doit se faire Pinettes. Alors, je voudrais savoir. Comment tu fais pour venir pour faire les figurantes? Parce qu'on a demandé des figurantes.
2: Vous ne vous trompez pas de commune parce que le maire n'a rien reçu à ce sujet.
1: Ah si, non, on a demandé des figurantes parce qu'on doit faire un grand tournage de la rue et après aller à la discothèque de Pinettes. Pour faire un tournage, on n'a personne, c'est fermé, on doit faire pour les petits bois de Pinettes un tournage. On a demandé au maire de nous fournir un peu, une partage, une annonce pour que se passe les figurantes. Vous comprenez?
2: Oui.
1: Alors, à part, et le tournage, c'est cet après-midi.
2: Ah, et bien alors, vous n'aurez pas de figurant.
1: Si, on a demandé.
2: Et vous avez demandé quand?
1: Ben, il y a une semaine. Parce qu'on m'a dit.
2: Et vous l'avez eu personnellement?
1: Si, on a eu un monsieur qui nous a dit de s'occuper de ça. Moi, j'ai besoin de 20 personnes figurantes pour les bois de. Comment ça s'appelle? La discothèque de Pinettes. Pour la discothèque de Pinettes. Pour faire un sujet sur France 2.
2: Écoutez, rappelez à 14h, monsieur le maire sera là.
1: Allô?
2: Oui, rappelez à 14h,
1: oui,
2: il sera là.
1: Moi, je vous dis, on est déjà là, madame.
2: Écoutez, je ne peux pas vous aider, monsieur. Rappelez à 14h, merci, au revoir.
1: Allô? Allô?
3: 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George, tu exagères.

0: J'adore ce son signé Pierre Demers. C'était Je pense à vous sur Radio Penar Skyrock. Ben non, on pense à vous tout le temps au travers de notre programmation musicale et puis surtout au travers de petites infos comme ça que l'on vous donne, des petites idées de sorties et de loisirs. Ça tombe bien, c'est juste après l'agenda. Tout de suite, c'est David Guetta.
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1: Bienvenue dans nos idées de sortie et de loisirs sur Radio Pénard Skyrock, la seule radio locale. À noter ce rendez-vous qui vous sera proposé dès la semaine prochaine, avec notamment mardi 14 juillet, le défilé du 14 juillet. Bah oui, c'est normal, hein. Défilé républicain. Rendez-vous à 11h, place des anciens combattants notamment. Et puis à l'issue du défilé, de la cérémonie, un vin d'honneur sera servi dans les jardins de l'hôtel de ville. Allez, passez un bel été avec nous pour suivre ces DJ Tutus avec feu.
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feu. C'est parti pour ce jeudi. C'était Didi Tutus à l'instant sur Radio Pénard Skyrock, la radio locale, la radio d'ici. Bon, on n'est pas loin des 8h du matin. Pour ma part, je vous accompagne jusqu'à 9h. C'est bien sûr le Ted Morning qui continue maintenant avec ce bon petit classique signé à Michael Zagerband avec Let's Unchained sur Radio Pénard.

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2: Bon, ça devrait commencer à baisser à partir de demain, nous dit Météo France. Voilà, ce sera un petit peu moins important, enfin beaucoup moins important en termes de température maximale, puisqu'on a eu quand même du 40 degrés là par endroit ces deux derniers jours, aujourd'hui y compris, et puis à partir de demain, 32 degrés pour les maximales, et ça devrait être comme ça, ainsi, au moins jusqu'au 14 juillet. On en reparlera bien sûr plus en détail.
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Bruno Mars, 24 Karat Magic. Bonjour, c'est jeudi 8h07. C'est ensemble qu'on va continuer ce début de matinée avec deux rendez-vous dans quelques instants, l'horoscope et l'éphéméride. Puis là maintenant, c'est Taïk qu'on écoute ensemble avec Girlfriends.

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1: Bélier, vous tranchez un point important. Le soulagement est immédiat, l'énergie revient. Taureau, vous consolidez un acquis récent, il est fiable, restez dessus. Gémeaux, une information change votre lecture, ajustez votre position, restez lucide. Cancer, vous prenez du recul émotionnellement, cela clarifie votre regard, respirez. Lion, votre parole porte aujourd'hui, utilisez-la avec précision, elle va marquer. Vierge, vous simplifiez une situation compliquée, tout redevient fluide, ensuite continuez. Balance, un accord devient possible, mais il demande de la patience, ne forcez rien. Scorpion, un cycle se ferme discrètement, laissez-le partir sereinement, la suite arrive. Sagittaire, une perspective s'ouvre davantage, analysez-la sérieusement et avancez progressivement. Capricorne, votre constance rassure fortement, on vous suit naturellement, alors continuez. Verseau, vous clarifiez votre position intérieurement sans convaincre personne. Poisson, un doute persiste légèrement, attendez encore un petit peu, ne décidez rien maintenant.
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1: Alors aujourd'hui, eh bien, c'est jeudi. Nous sommes précisément le 9 juillet sur le calendrier. Alors bonne fête aux Amandine, aux Irma, aux Marianne. Et on dit que après la Sainte Procule qu'on fête aussi aujourd'hui, arrive la canicule. Bon, là, c'était un petit peu l'inverse. Hein. On s'intéressait aux anniversaires de ce 9 juillet à présent. On pense par exemple à Amélie Nothomb, écrivain, qui fête ses 60 ans aujourd'hui. On pense à Alexandre Pell, comédien qui jouait dans Caméra Café, par exemple. Alors, il fête ses 64 ans aujourd'hui. Il y a Tom Hanks, comédien, qui fête ses 62. On pense à Alexandre Pell, comédien qui jouait dans Caméra Café, par exemple. Alors, il fête ses 64 ans aujourd'hui. Il y a Tom Hanks, comédien, qui fête ses 70 ans.

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1: On se rapproche tout doucement de la fin de la semaine. 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Et ça, c'est sympa. Et voici maintenant Manon Lisa, le petit pêcheur à 8h29.
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2: Bon temps et chaleur encore au programme pour ce jeudi, avec des températures qui sont toujours aussi hautes, pareil qu'hier en fait. On sera pas loin des 40 degrés l'après-midi, avec un tout petit peu de vent là par moment, vent de secteur sud-sud-est. Et puis ça devrait redevenir à la normale entre guillemets à partir de demain vendredi, avec des températures qui seront de l'ordre de 20-22 le matin jusqu'à 32 degrés l'après-midi. Allez, passez un bon début de journée.
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0: On écoutait Ed Sheeran, c'était Shape of You sur Radio Pénard Skyrock, la seule radio locale. Il est 8h36, jeudi matin. Pour suivre, il y a Zao avec Comme Caroline. Et puis à la matin, c'est l'heure de la pause humour avec George pour un extrait du Pénard déchaîné.
1: Allô ?
2: Oui, bonjour. Le Midi Libre m'a donné vos coordonnées par rapport aux pirates.
1: Oui ?
2: Oui ? Parce que voilà, pour les pirates, c'est vous qui vous en occupez ?
1: Je suis la secrétaire du club.
2: Bon, parce que voilà, moi-même je travaille, voyez-vous, pour une société, et j'aurais bien aimé vous rencontrer.
1: Oui ?
2: Voilà, parce que donc j'ai tout un stock de slip coquilles à vous vendre pour les pirates, voyez-vous ? Et le Midi Libre m'a demandé de m'adresser à vous directement, qui êtes trésorière financière de l'association.
1: Non, non, je ne suis pas la trésorière. Excusez-moi.
2: Je vais vous demander ce qui vous fait rire.
1: Non, je sens le canular, c'est pour ça. C'est peut-être sérieux, mais...
2: Ben non.
1: C'est pour ça que je rigole.
2: Ben écoutez, moi je vous appelle parce qu'on me demande, c'est à vous qu'il faut s'adresser.
1: Mais je comprends pas pourquoi Midi Libre, c'est ça qui me...
2: Mais j'en ai parlé parce que j'ai passé une annonce qui doit paraître demain dans le journal.
1: Mmh.
2: Où j'ai tous des effets américains, voyez-vous.
1: Ah, d'accord.
2: Voilà.
1: Et comme bon, alors écoutez.
2: Comme j'ai un stock de slip coquille, voyez-vous, renforcé, parce qu'ils sont à 12,76€ seulement.
1: Oui. Est-ce que je peux prendre vos coordonnées?
2: Ben oui.
1: Allez, allez-y.
2: Bon, ben écoutez, monsieur Maillard.
1: Maillard,
2: M-A-I-R-R-D.
1: Mmh.
2: Et je suis revendeur, donc, de produits américains. Qui portent le nom de pirates, voyez-vous. C'est la marque The Pirates.
1: D'accord.
2: Je suis, donc, j'importe.
1: Est-ce que vous avez un numéro de téléphone où on peut vous joindre?
2: Ben oui, puisque je vous ai en ce moment.
1: Oui. Vous pouvez appeler d'une cabine, oui.
2: Ben, écoutez, madame, on a une entreprise.
1: Oui,
2: on n'est pas des vagabonds.
1: Allez-y.
2: Quand monsieur Ladinas m'a donné votre numéro de téléphone, je ne savais pas qui donnait ça. Une dame qui n'en avait rien à faire, sinon je n'aurais pas appelé.
1: Mm-hmm.
2: Donc, alors j'ai des slips, vous pouvez noter?
1: Oui, je note.
2: Alors, j'ai 32 slips coquilles.
1: Oui.
2: C'est ce qui protège, vous savez, les parties. Si une boule arrive très fort dans ces parties-là, vous comprenez? Vous savez que 21% des Américains sont équipés en triple protection.
1: Mm-hmm.
2: Parce qu'ensuite, quand ils prennent une boule comme ça, ils ne peuvent plus procréer, voyez-vous. Vous comprenez?
1: Oui, je comprends.
2: Vous avez cette responsabilité. Mm-hmm. Donc on a... Allô?
1: Oui.
2: Donc, voyez-vous, donc, slip coquille, middle et middle.
1: Oui.
2: Et puis donc, j'ai également, mais j'en ai très très peu, c'est XXL en modèle.
1: Mm-hmm.
2: Voilà, donc combien vous en faut?
1: Ça, je n'en sais, et je pense que tous les joueurs sont déjà équipés. Hein. Je ne rentre pas dans leur intimité à ce point, non, non. Je pense que tous les joueurs sont équipés.
2: Mais vous n'avez pas leur mensuration?
1: Je sens de plus en plus le canular.
2: On me demande de vous appeler, madame, parce qu'on va me dire...
1: Non mais monsieur, c'est pas sérieux. Vous me demandez, moi je suis secrétaire du club, vous me demandez les mensurations de chaque joueur, quand même.
2: Mais je peux pas vous donner... Écoutez, ma petite dame, je peux pas vous donner des petits slips coquilles pour des gens qui sont en XXL, voyez-vous.
1: Mais il y a personne qui est en XXL chez vous.
2: Ah ben vous le savez, vous voyez bien.
1: Non mais je le suppose, il allait voir... Écoutez, donnez-moi un numéro de téléphone, je contacterai un joueur qui pourra vous contacter, parce que c'est plus de son ressort que du mien. Hein.
2: Bon, bah écoutez, donc déjà, vous êtes sûr qu'il n'y a pas d'XXL? Et middle, c'est juste entre, ben, c'est entre moyen et voyez-vous? Allô?
1: Oui, oui. Vous pouvez me donner un numéro de téléphone, s'il vous plaît?
2: Mais bien sûr. Alors, vous allez appeler Radio Pénard Skyrock. 04 65 28 18 66.
1: Génial, oui. Je savais bien que c'était
2: comme
1: ça. Oui.
3: 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George, tu exagères.

0: Zao, c'était comme Caroline sur Radio Pénard Skyrock, une radio populaire et indépendante. Il est 9h moins le quart. Restez dans le coin, on va parler sortie loisirs dans quelques minutes là seulement. Là tout de suite, on écoute ensemble ce tube signé Enrique Iglesias. Voici Duele el Corazón.
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1: Bon, à noter ce rendez-vous qui vous est proposé, ce sera dès samedi et dimanche, là, le plateau des poètes à Béziers vous ouvre les portes de Béziers antique. Alors ce sera l'occasion de voir un petit peu comment ça se passait au temps des gladiateurs, hein, de rencontrer des légionnaires et puis sans doute découvrir quelques secrets des artisans de l'antiquité. Alors il y aura plein d'animations qui seront proposées au public, hein, pour les petits et les plus grands. En fait, c'est deux jours de spectacle, de découverte et d'immersion pour vivre l'histoire comme si vous y étiez. Plateau des poètes de Béziers, 11-12 juillet, c'est gratuit et c'est sans réservation. Allez, dans un instant, la suite avec Gims.
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On écoutait Gims à l'instant sur Radio Pénin Skyrock, son titre Soleil. Bon, bah, du soleil, il y en a plein aujourd'hui. Vous retrouvez Sandra dans quelques minutes pour la petite matinale. Et nous, on se quitte avec Ten Sharp. Salut tout le monde.

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1: 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Bonjour à tous et bienvenue dans la petite matinale de ce jeudi. Allez les tubes, on y va avec à suivre Benson Boone, Jean-Louis Aubert. Et voici Alex Warren, il est 9h.
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et on adore Fever Dream. C'est Alex Warren sur Radio Pelennor Skyrock, en votre radio locale. Bienvenue en ce jeudi matin. J'espère que vous allez bien. C'est toujours le même plaisir que de vous rejoindre chaque jour de 9h à midi. Notre rendez-vous sur Radio Pelennor Skyrock. Les bons plans pour profiter de l'été, des vacances, les cadeaux et les tubes comme vous les aimez. Voici Jean-Louis Aubert avec Temps à nouveau.

0: Et c'était Jean-Louis Aubert sur Radio Pénard Skyrock, votre radio locale. 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La musique continue, c'est avec Benson Boone et The Time of My Life.
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2: Merci d'écouter la radio d'ici, Radio Pénard Skyrock. Fait toujours beau, fait toujours très chaud. 22 degrés en moyenne ce matin à Béziers, à Narbonne, au Cap d'Agde. Et puis ça devrait grimper, on sera encore pas loin des 35 voire 36 degrés cet après-midi dans les terres, comme on dit, en Biterrois. Et puis la tendance pour à partir de demain, en tous les cas, ça devrait se stabiliser avec des températures normales en fait, hein, 31-32 degrés l'après-midi. Allez, passez une belle matinée, c'est le retour de Sandra.
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0: I Just Might. C'était Bruno Mars sur Radio PNR Skyrock, en votre radio locale. Les cadeaux, on va en reparler très vite. Mais d'abord, on écoute les deux copains, Vianney et Kenji. On y va pour le feu.
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2: Le feu, c'était Vianney et Kenji sur Radio Pénard Skyrock, en votre radio locale. 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La suite avec Tammy Impala et Jenny, ce sera Dracula. On écoutera aussi Gambi.
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1: Merci de nous avoir rejoints dans la petite matinale de ce jeudi. Pour les tubes, je prépare les charts avec Je m'envole, Jungeli et Emma. Et voici Tim Berg, c'est Sick Bromance.
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Tim Berger sur Radio Pénor Skyrock, en votre radio locale. 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Jungle pour la suite de la musique avec Emma, c'est juste un peu.

0: Jungle-Yema sur Radio Pénard Skyrock, en votre radio locale. 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Allez, un petit souvenir, les charts tout de suite avec Je m'envole.
1: Le premier tube, une couleur particulière.

0: Je m'envole, c'était les charts sur Radio Pénard Skyrock, en votre radio locale. L'agenda, ce sera dans un instant. Mais d'abord, on écoute Ava Max et Alan Walker. On y va pour Fate.
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1: Et où est-ce qu'on encourage les bleus ce soir? Eh bien, vous avez la Gambille qui vous accueille à Villeneuve-les-Béziers, qui vous propose donc une soirée concert avec Flex Family. Puis juste après, ce sera la diffusion du match de l'équipe de France contre le Maroc, quart de finale de la Coupe du Monde, coup d'envoi à 22h. Ce soir à Béziers, les jeudis de Béziers, le rendez-vous festif de l'été de 19h à 23h. Les allées Paul Riquet s'animent pour vivre ce moment convivial au cœur de Béziers avec dégustation, restauration, ambiance musicale. Voilà, rendez-vous ce soir pour les jeudis de Béziers. Radio Pénard Skyrock avant 10h, on va écouter Mickey, ça pique un peu quand même. Et Gwen Stefani aussi, ce sera The Sweet Escape.
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ça pique un peu quand même. C'était Mickey sur Radio Pénard Skyrock, en votre radio locale. La musique continue en ce jeudi matin. Voici Gwen Stefani. On y va pour The Sweet Escape.

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0: Radio Pénard Skyrock, c'est la petite matinale. Bienvenue chez les nouvelles parties pour une nouvelle heure avec Jules, avec Pharrell Williams. Et voici Mauvais Joe avec Pilé. Il est maintenant 10h.
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0: Il est, c'était Mauvais Joe sur Radio Pénard Skyrock, en votre radio locale. Bienvenue en ce jeudi matin. Ravi de vous accompagner. On poursuit avec ce titre qui rend heureux. Forcément, c'est Happy. Et voici Pharrell Williams.
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Happy, c'était Pharrell Williams sur Radio Pelennor Skyrock, en votre radio locale. 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On écoute Jules tout de suite et c'est dur d'aimer.

0: C'est dur d'aimer le rappeur marseillais Jules sur Radio Pénard Skyrock, votre radio locale. Bel été, belles vacances avec Radio Pénard Skyrock, avec le plus grand tube qui vous accompagne, Gaëtan Roussel et Adeline Lovo dans quelques instants. Et voici Richard Gray et La Luna.
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0: La Luna, c'était Richard Gray sur Radio Pénard Skyrock, en votre radio locale. Les cadeaux du Club Pénard, je vous en parle dans les toutes prochaines minutes. Mais d'abord, voici Gaëtan Roussel et Adeline Loveau. On y va pour Crois-moi.
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0: 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À suivre Shakira avec Dai Dai. On écoutera aussi Flo de la Vega et Aimer les gens.
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0: Die Die, l'hymne de la Coupe du Monde par Shakira et Burna Boy sur Radio Pénard Skyrock, votre radio locale. Et ce soir, c'est le grand soir pour nos Bleus qui affrontent le Maroc. Coup d'envoi du match à 22h. On écoute Flo de la Vega et Aimer les gens.
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1: C'est la petite matinale, bienvenue en ce jeudi. Pour les tubes, on y retourne avec Taïk, avec Offenbach pour Four to the Floor. Et voici Our City, Adam Levine, c'est Locked Away.
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Locked Away, RCT Adam Levine sur Radio Pénard Skyrock, votre radio locale. Rayon cadeau toujours bien garni, on en parle dans quelques instants, mais d'abord on écoute Offenbach et Starseller et c'est Fort to the Floor.

Welcome to the floor, Offenbach et Star Sailor sur Radio Pénard Skyrock, en votre radio locale. 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Comme promis, on écoute Taïk avec Réanimé.

0: C'était Tiger sur Radio Pénard Skyrock, en votre radio locale. 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La musique, c'est reparti. C'est Alvaro Soler qu'on écoute et c'est Sophia.
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1: Où aller ce soir pour encourager l'équipe de France? Eh bien, pourquoi pas au Cap d'Agde avec Bianca Beach, donc, qui vous propose la diffusion du match de l'équipe de France contre le Maroc pour les quarts de finale de la Coupe du Monde. Coup d'envoi à 22h. Voilà, c'est le Bianca Beach qui vous accueille. Autre rendez-vous, tenez, avec les fêtes de Béziers antiques. Ce sera samedi et dimanche. Le plateau des poètes vous ouvre les portes de la Béziers antique avec les combats de gladiateurs, des légionnaires. Vous allez découvrir les secrets des artisans de l'Antiquité et participer à de nombreuses animations pour petits et grands. Deux jours de spectacles, de découvertes et d'immersion. Ça se passe samedi et dimanche sur le plateau des poètes à Béziers. C'est gratuit et sans réservation. La suite sur Radio Pénard Skyrock avec avant 11h Sound of Legend. On écoutera aussi Renaud et Axel Red avec Manhattan Kaboul.
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0: Fever Dream, c'était Alex Warren sur Radio Pénard Skyrock, votre radio locale. Merci de nous avoir rejoints en cette fin de matinée. Bienvenue à vous qui arrivez peut-être à l'instant. Vous savez quoi, vous tombez bien. Il y a plein d'idées sorties qui arrivent un petit peu plus tard, toujours plein de cadeaux. Et les tubes, comme on les aime. Voici Christophe Willem et PS Je t'aime.
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PS Je t'aime, c'était Christophe Willem sur Radio Pénard Skyrock en votre radio locale. 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La musique continue, c'est Tiësto qu'on écoute avec Beautiful Places.

0: Beautiful Places. C'était Tiësto sur Radio Pénard Skyrock, votre radio locale et de beaux endroits. Il y en a plein dans la région. À vous d'en profiter pendant les vacances. Pour la musique, on y retourne. C'est Théodora qu'on écoute. Be My Valentine.
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0: C'était Théodora sur Radio Pénard Skyrock, votre radio locale. La suite avec Shakira. Shakira, hein, qui pourrait se spécialiser dans les hymnes d'événements sportifs, hein, puisqu'on sait qu'elle interprète l'hymne de la Coupe du Monde 2026, mais elle avait aussi chanté l'hymne de la Coupe du Monde en 2010. Et bien justement, c'est ce qu'on écoute maintenant. Et c'est Waka Waka sur Radio Pénard Skyrock.
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2: Waka waka, c'était Shakira sur Radio Pénard Skyrock, en votre radio locale. 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La suite avec Pierre Demar pour Je pense à vous. On écoutera aussi Angémie et Venice Right Here.
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0: je pense à vous. C'était Pierre Demar sur Radio Pénard Skyrock, la seule radio locale. Pierre Demar hein, qui prépare son nouvel album, il arrive au mois de septembre. Ça va nous faire aimer la rentrée. Allez, la musique, c'est reparti comme promis. On écoute Angemi.
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1: Bienvenue dans la petite matinale de ce jeudi. Pour les tubes, c'est reparti. Je vous ai préparé DJ Youssef. On écoutera aussi Yougel. Et voici James Blunt et Léa Passy avec Cold.
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1: Un titre rafraîchissant, Cold, c'était James Blunt et Léa Passy sur Radio Pénard Skyrock, en votre radio locale. Les cadeaux du Club Pénard, on en parle dans les prochaines minutes. Et justement, quelque chose pour vous rafraîchir et vous régaler. Restez avec nous. Mais d'abord, la musique, c'est celle de Hugel avec Jamaïcane.

0: Jamaïcaine, non, c'était Yougel sur Radio Pénard Skyrock, votre radio locale. 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On écoute DJ Youssef et Team Paya, c'est la vie.
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1: Bonjour tout le monde, et aujourd'hui on va partir bronzer à la plage du Clos à Vias, où la température de l'eau est à 22 degrés. L'indice UV est du niveau 8, au meilleur de la journée fera 36 degrés, on aura un grand ciel bleu, l'état de la mer elle sera belle, et pour la hauteur des vagues elles seront de 0,1 à 0,3 mètres de haut.
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Summer, c'était Calvin Harris sur Radio Pénard Skyrock, votre radio locale et le plus beau des étés. C'est ici que ça se passe, ici sur Radio Pénard Skyrock, votre radio locale. L'agenda dans quelques instants, mais d'abord on écoute Ava Max et Alan Walker et ses Fate.

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1: 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Radio Péninsque et Rock avant midi, on va écouter PLK avec Pocahontas et Mika avec Grace Kelly.
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Fanta, c'était PLK sur Radio Pénard Skyrock, votre radio locale. Amitié, vous retrouvez l'équipe du Pénard déchaîné. On se quitte avec Michael Grace Kelly, je vous fais des bises de plein et je vous dis à demain pour une autre petite matinale.

0: Bonjour tout le monde et merci d'avoir choisi Radio Pénard Skyrock en ce jeudi 9 juillet. Il est midi, le magazine local arrive dans les prochaines minutes. Mais avant ça, place à Bonnie Tyler.
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1: En dernier studio, bonjour tout le monde, bonjour Nathalie.
2: Bonjour tout le monde, bonjour vous qui nous écoutez, toujours plus nombreux, en direct des studios de Radio Pénard Skyrock. Donc,
3: on a attaqué avec...
2: Je change de micro parce que j'entends d'une oreille. Vous qui nous écoutez, oui, c'est ça, vous êtes sur Radio Pénard Skyrock, la radio en direct, avec les joies du direct. Donc, alors, vous dire, on a attaqué ce magazine local avec la voix rock et rock de Bonnie Tyler, cette voix qu'on adore. On salue l'artiste. Bonnie Tyler vient de nous quitter et ça nous touche parce que c'est vraiment la voix fétiche de George aussi. L'avantage avec Radio Pénard Skyrock, c'est que les voix sont éternelles et les artistes aussi, et que on continuera bien évidemment et plus que jamais d'écouter cette voix sauvage de Bonnie Tyler sur nos ondes. Voilà, et on aura un autre titre après le magazine local. Alors, magazine local, alors c'est bien parce que l'été, si vous voulez, vous qui nous écoutez, vous êtes dans la région, vous êtes touriste, ou alors vous habitez notre belle région, et l'été c'est simple, en fait, vous dites, alors c'est mercredi, alors aujourd'hui c'est mercredi, on fait la fête avec les vignerons de Sérignan, vous dites, ah c'est jeudi, alors le jeudi, en fait selon le jour du calendrier, vous avez votre agenda qui est établi. Donc le jeudi soir, c'est les jeudis de Béziers, ça se passe sur les allées Paul Riquet, dégustation des produits de nos viticulteurs et vignerons d'ici, avec de la restauration adaptée, et entrée libre, avec toujours de la musique live. Donc ça, c'est les jeudis de Béziers sur les allées Paul Riquet, tous les jeudis, et en plus, à jeudi, à Béziers, on fait aussi la braderie des commerçants, voilà. Donc vous pouvez faire les deux. Gentiment, et profiter de Béziers et de tous ses avantages et de

0: de tout ce qu'elle offre dans tout ce qu'elle a de plus beau, cette ville. Et c'est vrai que c'est bien agréable l'été. Ah, n'oubliez pas de venir faire le tour sur la plage Jean Jaurès pour voir les illuminations magnifiques. Un grand voyage autour du monde avec tous ces grands pays qui sont représentés sous forme de structures géantes lumineuses à voir aussi vraiment chaque soir là. Chaque soir, la fontaine musicale. Je vous ferai pas tout le programme parce que sinon je vais vous tenir pendant une heure. Et en plus, vous qui nous écoutez, vous dites, mais ça va, on écoute, hein, on le sait, hein, Barbry, hein, pas la peine de le redire, hein, on écoute la radio, on connaît, on sait tout ce qui se passe. Allez, un point, ça c'est important quand même parce que ça bouleverse un peu tout ce qui était prévu, c'est le point sur les feux d'artifice. Donc il y a un arrêté évidemment qui est tombé, qui interdit les feux d'artifice en raison d'un contexte météo très très brûlant pour tout ce qui est déclenchement des feux, des incendies. Donc feux d'artifice interdit, ce qui veut dire malheureusement nous n'aurons pas le feu d'artifice à Béziers. Et alors comme les pompiers aussi sont mobilisés, il y aura pas le bal des pompiers de Valras plage. Mais vous dire qu'il y a une petite bonne nouvelle dans c'est qu'il y aura le feu d'artifice à Agde, parce que sont exclus de cet arrêté qui interdit les feux d'artifice qui sont tirés au large. Donc et le feu d'artifice de Cap d'Agde étant tiré à partir de la mer, donc il aura lieu le 14 juillet. Voilà, c'était le point sur les feux d'artifice. Et oui, on a eu un feu d'artifice à Marossan, en fait, parce que l'arrêté n'était pas tombé. Voilà, tout va bien. On n'a pas fait un feu d'artifice en douce. Hein, ce serait un peu... Enfin, faudrait le faire quand même. Un feu d'artifice en scred. Non,
1: compliqué.
0: Non. Non, oui, l'arrêté n'était pas tombé et tout s'est bien passé en plus à Marossan. En fait, il était splendide. Et c'est comme ça, c'est la vie. Hein. La vie, c'est pas, comme dirait le film, c'est pas un long fleuve tranquille. Mais rien n'est écrit d'avance, même si on prévoit tout, même si on veut tout contrôler, ben non. Et notamment la météo, je fais parfois des siennes, et malheureusement, et en ce moment, et bon courage à tous les pompiers qui sont sur le front. Vous dire également qu'on est à J-11 du vin Sélvin. Allez, un vin Sélvin. Alors, il y a des choses, vous qui m'écoutez, il y a des choses... je sais que vous vivez ça parfois, mais je vous dirai peut-être le 20 juillet, donc le prochain vin c'est le 20 juillet, mais parfois quand les choses se mettent en place, ben, il n'y a qu'à suivre le mouvement. Et donc en fait on s'est rendu compte que on a programmé pour la partie scène musicale du vin, pour le prochain vin qui se tiendra au pied de la statue Paul Riquet, c'est un événement et ça sera lundi 20 juillet à partir de 19h sur la scène musicale du vin. Bien entendu, nous aurons Nolwenn, mais aussi nous aurons une formation funk, alors pop, funk, il y aura du disco aussi.
1: Soul disco.
0: Voilà, 7 artistes sur scène, alors tous, vous savez, habillés à la Motown, à l'américaine, là, avec les costards et tout. Enfin, j'espère qu'ils ont des costumes d'été. Mais c'est pas grave, ce sont des artistes, ils affrontent tout pour être au mieux de ce qu'ils peuvent livrer. Et donc, ils seront 7, et nous, on a la playlist. Et dans cette playlist, il y aura Celebration. Voilà, qu'on écoutera aussi après Bonnie Tyler. Et vous allez me dire où elle veut en venir. Alors, donc, il y aura Celebration et nous serons le 20 juillet. Et le 20 juillet, alors, ça tombe comment? Alors, sachez aussi que le vin, c'est tous les vins du mois depuis 19 ans. Donc, nous sommes, c'est un calendrier immuable. Mais qu'est-ce qui se passe la veille du 20 juillet, Maxime?
1: Il y a la finale de la Coupe du Monde.
0: La finale de la Coupe du Monde. Et
1: si tout se passe bien, on pourra peut-être remporter cette troisième étoile.
0: Et est-ce que la France...
1: Déjà, on va jouer contre le Maroc ce soir pour une place en demi-finale. Rendez-vous donc à 22h.
0: Alors tout ça pour vous dire que si les choses se mettent en place, nous, on n'a pas demandé à être le lendemain de la finale de la Coupe du Monde. Voilà, le 20. Mais Celebration, on n'a pas demandé dans la playlist des artistes. Voilà, c'est comme ça. Mais si tout va bien, et on l'espère vraiment, vraiment, bien évidemment, si tout va bien, ben, on célébrera le 20 juillet, la victoire de la France. Exactement. Mais on croise les doigts, mais on ne sait jamais. Mais voilà, ils sont bien partis. Et ce serait très marrant, ce concours de circonstances. Voilà. Mais vous allez entendre Celebration, le titre qu'on entendra en live pendant le 20 c'est le 20, quoi qu'il arrive. Et on aura d'autres choses à célébrer au cas où. Voilà, on manque jamais de choses à célébrer sur Radio Pénard Skyrock. Et bah voilà, vous dire tout. On vous souhaite l'appétit que vous méritez. On se quitte encore avec la voix de Bonnie Tyler qu'on adore. Il y a des disparitions qui nous touchent. Voilà, mais sa voix reste éternelle. Et tant mieux. Et vous souhaitez l'apéritif que vous méritez, vous savez ce que vous avez à faire. J'allais dire, vous n'avez pas besoin de nous, si vous avez besoin de nous pour savoir, pour écouter tous nos partenaires et amis sur Radio Pénard Skyrock. 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On vous souhaite l'appétit que vous méritez. Suivez vos vibrations, votre inspiration, que des bonnes choses à la clé.

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4: 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Aux commandes de cette grande machine à émotions, un homme qui connaît le monde des loisirs sur le bout des doigts et qui ne manque pas d'idée ni d'ambition pour faire grandir Fabricus World. J'ai le plaisir d'accueillir aujourd'hui en direct Luc Abercorn, le directeur général de Fabricus World. Bonjour Luc.
5: Bonjour.
4: Alors bienvenue en direct dans les studios de Radio Pénard Skyrock. Vous êtes échappé de ce monde merveilleux de Fabricus World le temps d'une interview. Alors racontez-nous en ce moment, que se passe-t-il à Fabricus World ?
5: Eh bien tout à fait, c'est le retour de l'été, donc on est sur les chapeaux de roue forcément, beaucoup de monde qui arrive dans la région, des locaux, des touristes, donc il fait chaud, il fait beau, les gens profitent des attractions, surtout en soirée, ils veulent un petit peu se rafraîchir aussi, on va parler de tout ça, mais en tout cas c'est une belle saison en tout cas qui s'annonce pour Fabricus.
4: En ce moment, quels sont les horaires quand on veut plonger dans l'univers de
5: Fabricus? Alors cette année, particularité, on était censé ouvrir un petit peu plus tôt vers les 16h pour finir à minuit. Actuellement, avec les températures qu'on connaît tous, un petit peu caniculaires, on a fait le choix d'ouvrir à 17h30 parce que tout simplement il fait vraiment trop chaud. Et la bonne nouvelle, c'est qu'on reste ouvert du coup jusqu'à 1h du matin.
4: Alors, les attractions les plus marquantes en ce moment, je sais qu'elles sont toutes marquantes, dites-nous quelles sont les stars
5: Tout dépend si on aime les sensations fortes, si on vient en famille. Il y a des attractions pour les petits, il y a des attractions pour les grands. On est vraiment un parc familial, donc il y a aussi beaucoup d'attractions qu'on peut faire tous ensemble, petits et grands. Si je peux peut-être en citer deux ou trois, c'est vraiment les bumper boats en ce moment qui ont beaucoup de succès, forcément.
4: On se rafraîchit.
5: Pour se rafraîchir avec les canons à eau, c'est vraiment déjanté, que ça soit petit et grand, tout le monde adore être sur ces bateaux. Et bien sûr, après, le fameux Flume, donc les bûches, vous savez, avec le grand splash à la fin, avec où on est arrosé plein d'eau. Donc effectivement, les attractions aquatiques et celles avec un peu de sensations fortes où il y a de l'air, c'est celles aujourd'hui qui fonctionnent le mieux.
4: Et les attractions, alors les attractions à sensations, celles-ci, tout ce qui est Euroloop,
5: Skyrider, oui. On vous envoie à 100 mètres en l'air pour vous balancer dans le vide, l'Euroloop bien sûr, également le Slingshot, donc la catapulte géante, pareil, on vous balance un petit peu partout, et puis aussi le Frisbee, vous savez, c'est ce pendulaire qui vous balance à gauche, à droite, et puis en même temps qui tourne sur lui-même. Oui, en termes d'attraction à sensations fortes, on a quand même de quoi faire.
4: Ouais, pour tous les âges et pour toute la famille. Des spectacles aussi cette saison.
5: Oui, alors cette saison, arrivée de tout nouveau spectacle, puisque vous le savez, on a 4 univers et notamment un univers qu'on affectionne particulièrement, c'est l'univers de la Belle Époque, cette année avec un spectacle de French Cancan. Pour les adultes, pour les enfants aussi, mais voilà, qui est vraiment sympa à voir sur la place des tacos. Et sur cette même place, on va également accueillir, alors pour le plaisir des plus jeunes, les Hunter X, donc forcément les K-pop, qui sont aujourd'hui des stars mondiales et qui viennent au parc Fabricus pour égayer les enfants. Nous avons également à côté de ça des parades. Nous avons 2 parades, la Summer Parade qui est composée de plus de 40 personnes, que ce soit avec des des petits et des grands. Donc vraiment, tout le monde peut danser, tout le monde peut chanter. C'est une super ambiance. Et nous accueillons également cette année les Batu Baya, qui est finalement un spectacle brésilien avec de la musique, avec des danses. Donc c'est vraiment là aussi de la danse, des chants, une super super ambiance. Et puis la famille Gontel avec le clown Pépito, bien sûr, on ne le présente plus, mais dans le spectacle de cirque, on a là également deux spectacles chaque jour. Donc au final, pour résumer, c'est des spectacles quotidiens. Et allez voir sur le site internet, vous allez voir tous les horaires et tous les jours de représentation.
4: Sur le site, donc, il y a tout, on retrouve tout le programme et tous les horaires pour accéder à ces animations, à ces spectacles et tout ce qui rythme la vie déjà trépidante de Fabricus World.
5: Tout à fait.
4: Alors, rappelez-nous les nouveaux horaires.
5: Alors, les nouveaux horaires, en ce moment, c'est 17h30 jusqu'à 1h du matin, tant qu'il fait très très très chaud. Et après, tout au long de l'été, ça sera plutôt 16h jusqu'à minuit. Mais dans tous les cas, on vous informe à travers le site internet et les réseaux sociaux, tout est en ligne.
4: Et puis, traditionnel, les 5 bonnes raisons de vite basculer dans l'univers magique de Fabricus World à Vios Plage.
5: Bien sûr, bah là cette fois-ci je commence avec la fraîcheur. Je pense que cette saison, fraîcheur, je dirais peut-être aussi la sensation, puisque c'est aussi pour ça qu'on vient au parc d'attractions, du bonheur, la famille, et puis je dirais les spectacles, hein, on en a parlé, mais je pense qu'on a besoin aussi cet été de se la couler douce, de profiter en famille. Donc voilà, c'est vraiment l'univers qu'on souhaite transmettre, c'est la joie, la bonne humeur, la sensation. Et puis, on a des brumisateurs, il faut le dire aussi, pour les terrasses des restaurants, on n'en a pas parlé, mais avec cette forte chaleur, toutes nos terrasses sont brumisées.
4: Partie restauration, vite fait.
5: Oui.
4: Qu'est-ce que...
5: Nous avons toujours donc 3 restaurants. Donc un restaurant qui s'appelle Yucatan Grill, qui propose des plats méditerranéens, notamment avec des viandes à la broche, donc très très plébiscité par nos clients. Le fameux burger, Buffalo Snack, qui lui a beaucoup de succès. Et nous avons également le Repère des Pirates, qui est plutôt, on va dire, un petit peu pour manger sur le pouce, des hot dogs ou des panini pour repartir rapidement sur les attractions. Et à côté de ça, on a plusieurs corners, des points, on va dire, sucrés, qui permettent d'avoir voilà, les churros, les barbapapa, les gaufres, les crêpes, enfin tout ce qu'on aime manger en été. Beaucoup de glace, bien sûr. Hein.
4: Lucas Bercorn, directeur général de Fabricus World, merci d'avoir été nos invités. Et nous, on raccroche, on laisse l'antenne à Ted et on vous suit jusqu'à Fabricus World.
5: Merci à vous, bonne journée.
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0: C'est Coldplay, BTS à l'instant, My Universe sur Radio Pénard Skyrock, votre radio de divertissement. Belle journée avec nous, bon appétit d'ailleurs pour ceux qui passent déjà à table. Midi 38, nous on est ensemble jusqu'à 15h comme d'hab. Et dès 15h c'est le retour de Vince et c'est le retour de votre playlist. Pour la suite, voici Oria.
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0: Don Omar, Lucenzo, c'était Denza Kudoro sur Radio Pénard Skyrock, la radio d'ici. Je ne sais pas si vous êtes à table devant un petit barbecue là. 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Nous on continue avec Lauryn Hill ou encore Fred's.
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0: Laurine, l'instant avec Doap sur la radio locale, la radio d'ici, Radio Pénard Skyrock. Bon appétit avec nous, 12h52. Nous, on est ensemble jusqu'à 15h, bien sûr. Pour suivre, et avant 13h, il y a High Show Speed. Vous savez, c'est la thème originale de la Coupe du Monde de football. High Show Speed Champions dans quelques instants. Et bien sûr, allez les Bleus.
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1: Merci de votre visite. J'espère que vous êtes en forme en ce jeudi après-midi, 9 juillet sur le calendrier. Il y aura Joe James tout à l'heure et Tequila, puis là maintenant. Et les 13h, on écoute ensemble Pierre Demer. Voici Je pense à vous.
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0: Franco Lippi pour le remix de Chems avec Tequila. Vous écoutez Radio Pénard Skyrock, 13h08. Bon début d'après-midi avec nous. Et pour ceux qui en profitent en ce moment, de bonnes vacances en Biterrois et surtout en bord de Méditerranée. Allez, restez dans le coin. Pour la suite, il y a Alex Warren, Fever Dream. Je vais maintenant retrouver un classique de Sopra Baba Soprano avec Barman sur Radio Pénard Skyrock.
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0: Bon, je ne sais pas où vous en êtes, hein, de vos pérégrinations culinaires à l'heure qu'il est, à 13h15. Je ne sais pas si vous êtes déjà à table, celui bientôt passé à table. Si vous cherchez une bonne adresse, eh ben moi j'en ai une pour vous. Ça se situe 3 impasse de la Gignasse à Béziers, en face de Made for Baby. Il s'agit du Bistrot Régent, un lieu très chaleureux pour se retrouver en famille, comme ça entre amis ou entre collègues de travail. Hein, comme ça, quand on doit rester ensemble toute la journée, c'est plutôt sympa. Une bonne cuisine, simple, généreuse, conviviale. C'est ça, le Bistrot Régent. Et nous, on revient dans quelques minutes seulement pour la suite. Il y aura du Blaster Jacks, il y aura également du Clodo Capéo, encore du Jean-Jacques Goldman.
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1: Début d'après-midi, vous avez choisi Radio Pénard Skyrock. Bah, si vous êtes sur le chemin qui vous emmène au boulot, ah bah écoutez, bon courage, bonne route avec nous. Je vous rappelle que tous les soirs, vous pouvez voyager d'Égypte à New York en passant par la Chine ou l'Angleterre. Ça, c'est place Jean Jaurès. Ça fait partie des illuminations, de belles animations, de belles lumières et de quoi faire de magnifiques photos chaque soir sur la place Jean Jaurès à Béziers. Et l'on continue maintenant avec Naïka One Track Mind.
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0: Des îles à l'instant, sans ou la rivière. Oh, là, il fait du bien ce titre hein, quand même. Bah ouais, là, on se rappelle qu'on est bel et bien en été en Biterrois. Et alors, on s'est fait plaisir avec un petit voyage gratos aux Seychelles avec la formation de Raga. Des îles qu'on écoutait à l'instant, produit par Philippe Besombe. Super bien. Alors, ça a été quand même un très gros succès en 2005, il hein, faut le savoir. 29 semaines dans les hits en France jusqu'à la deuxième place. C'est beau. Et donc, on continue dans un instant avec Maxime pour la météo des plages. D'ici là, à Andrea Bocelli.
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1: Bonjour tout le monde, et aujourd'hui on va partir bronzer à la plage du Clos à Vias, où la température de l'eau est à 22 degrés. L'indice UV est du niveau 8, au meilleur de la journée fera 36 degrés, on aura un grand ciel bleu, l'état de la mer elle sera belle, et pour la hauteur des vagues elles seront de 0,1 à 0,3 mètres de haut.
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0: Ah bah ouais, ça c'est français, c'est signé Cassius à l'instant sur Radio Pelin Skyrock.
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0: Résumons la situation. Aujourd'hui, c'est jeudi. Tous les jeudis de l'été, 19h, 23h, il faut qu'il se passe quelque chose dans le centre de Béziers. Alors, voyons. Nocturne des commerçants. Alors ça, c'est une bonne idée. Et ça tombe bien, c'est tous les jeudis de l'été, 19h, 23h. Venez faire vous aussi vos petites emplettes sympas. Profitez de la soirée pour redécouvrir les rues commerçantes du centre de Béziers. Et c'est une nocturne, donc, tous les jeudis. Ça tombe bien, c'est jeudi aujourd'hui. Hein. Rendez-vous dès 19h. Et nous revient avant 14h avec Fatman Scoop et DJ Tutus.
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1: Bonne journée de jeudi 9 juillet. On est ensemble jusqu'à 15h, bien sûr. Je crois que vous allez bien. Ben là, tout de suite, 14h à suivre. Moonlight at Zotto, San Salvador. Et maintenant, c'est l'auto. Et c'est Pineapple.
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0: Moonlight versus Azzotto, c'était San Salvador hein, sur Radio Pénard Skyrock, la radio locale, la radio d'ici. Bon après-midi avec nous, 14h07, il y aura pour suivre Basement Jax, Angèle, et puis là maintenant c'est Jennifer Lopez avec David Guetta. C'est Save Me Tonight, cette affaire.
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2: Bienvenue à ce rendez-vous de jeudi. Et aujourd'hui, c'est jeudi, hein, 9 juillet. Et chaque jeudi soir en juillet et en août, les allées Paul Riquet s'animent à partir de 19h jusqu'à 23h. C'est tout simplement les jeudis de Béziers. Au programme, dégustation de vin, restauration sur place, ambiance musicale, bien sûr, pour profiter de ces belles soirées d'été. Un bel événement pour se retrouver, pour découvrir les saveurs locales. Hein, et simplement partager un moment chaleureux entre amis ou en famille. Ce sont les jeudis de Béziers, soirées festives qui vous sont proposées tous les jeudis soirs. Et ça tombe bien, aujourd'hui c'est jeudi. Du coup, dans quelques instants, on s'accorde une pause et puis on revient avec Zao, Farouko ou encore Offenbach sur Radio Pénard Skyrock.
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1: 2h30, bon après-midi de jeudi. 2h30, hein, jeudi. J'espère que vous allez bien. Alors notez ce samedi 11 juillet, on parlait de l'épicerie Histoire sans fin qui se situe à Villeneuve-les-Béziers. Et pendant cet été, on propose de vivre d'excellentes soirées, voilà, avec des beaux tartinables à déguster aux abords des piscines, en écoutant la musique en live. Et on vous accueille à partir de 19h. Il y a Mimi XXA, il y aura aussi Manu Guitare. C'est Histoire sans fin, début du concert ce samedi 11 juillet à 19h.
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1: On va continuer avec

0: avec Eddie Amador, l'instant House Music sur Radio Penar Skyrock, votre radio de l'été, 14h37. Il y a Mo Black qu'on va écouter dans un instant avec Amore. Il y aura aussi Shakira et puis Christophe Maé qu'on va retrouver maintenant avec La Lune. Passez une belle après-midi, passez de bonnes vacances avec nous en Biterrois et en bord de Méditerranée. Ici, c'est Radio Penar Skyrock.
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0: Yamore par Mo Black à l'instant sur la seule radio locale, Radio Pénard Skyrock. Bel été avec nous, bonnes vacances. Si vous apprêtez à partir, là, je sais pas, genre demain, vendredi, hein, par exemple, eh bien, n'oubliez pas de télécharger notre application gratuite Radio Pénard pour faire la route avec nous tout le temps. Voici Shakira.
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1: C'est la Coupe du Monde de football et c'est vrai qu'aujourd'hui c'est jeudi, un match important qui se joue. L'équipe de France, en effet, nos Bleus rencontreront l'équipe du Maroc et on est en quart de finale de cette Coupe du Monde édition 2026. Le coup d'envoi du match c'est à 22h et vous dites, oh, mais moi j'aimerais bien le regarder ailleurs qu'à la maison. Ah ben ça tombe bien, au Cap d'Agde, au Bianca Beach, on propose la diffusion de ce match équipe de France contre Maroc. Et on continue dans un instant seulement avec Afro Medusa, ce sera pas Silda sur Radio Pénard Skyrock. À tout de suite.
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0: émoussé comme ça sur le sable, en écoutant ce genre de musique, là, tranquille. On est bien en vacances, autour de Béziers avec Afro Medusa, à l'instant, c'était Pasilda. Passez une très belle après-midi. Pour la suite, c'est bien sûr Vince qui est de retour pour votre playlist, hein, tranquillement, jusqu'à 19h. Et on se quitte avec Tyke, Girlfriend. Salut tout le monde.
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1: Bienvenue, bonjour à tous, merci de nous suivre sur Radio Pénard Skyrock et ainsi de pouvoir profiter de votre playlist de l'été avec tout de suite Mauvais Joe pilé sur Radio Pénard. Il est tout juste 15h.
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0: Vous arrivez sur ADP North Skyrock et c'est tant mieux, puisqu'à cette heure-ci, je vous propose le clin d'œil du jour. Un titre devenu mythique, Faudel, Mon Pays, sorti en 2006. Premier single de son album Mondial Corrida. Le morceau a été un immense succès, à savoir numéro 1 des ventes en France, dès sa sortie, et carton en Belgique, où il est resté 28 semaines dans le top 40. On écoute ce classique, un vrai, le son de Faudel, Mon Pays, sur ADP North.
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0: toute la team Radio Open Air Skyrock est avec vous durant l'été et on ne va rien lâcher. Hein, d'autant que si vous êtes actuellement en train de nous rejoindre, je vous souhaite la bienvenue. Direction les plages avec notre dose de tube pour les vacances. This is Théodora, voici Mélodrama sur Radio Open Air.
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Et à l'instant sur Deep Inner Skyrock, on était dans la vibe douce et solaire de This Is et Théodora avec Mélodrama, un titre qui colle parfaitement ce milieu d'après-midi quand la chaleur plane encore et que tout le Biterrois tourne au ralenti sous le soleil. Allez, un petit coup de fouet maintenant avec The Fame, Humans, histoire de relancer cet après-midi.

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1: Bon après-midi sur Radio Pénard Skyrock et merci encore une fois de nous avoir rejoints pour cette playlist. 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Et on se retrouve dans un instant après les bonnes adresses, les amis. Avamax arrive avec Alan Walker, Fate.
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0: Laissez-vous guider pendant les vacances avec votre bande-son de l'été. Vous l'écoutez actuellement, la playlist entre 15h et 19h. Là tout de suite, c'est Gims sur Adepenor Skyrock avec Soleil.
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1: Régalez-vous durant tout l'été, c'est avec Radio Pénard Skyrock. Sous toutes les formes, l'application Radio Pénard sur le net, pénard.fr et puis le 100 FM pour nous embarquer d'un peu partout sur le Grand Biterrois. Avant 16h, nous fixerons quelques bons plans de sortie et puis d'ici là, la suite de la musique avec Harry Styles, Watermelon Sugar sur Radio Pénard.
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Votre après-midi, vous le passez en ce moment sur Radio Pénard Skyrock et ça vaut le coup de rester parmi nous, histoire de choper plein de bonnes nouvelles, les bons plans de votre été pour vos vacances et puis enfin de vous jouer les meilleurs tubes. Gambi, voici René Kaovila sur Radio Pénard Skyrock.

0: C'est là que ça se passe en plein cœur de l'été avec Radio Open Air Skyrock, toute la team, histoire de vous accompagner dans ces bons moments pour les vacances. Miley Cyrus également avec Dreamers One, c'est tout de suite.
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0: 15h-19h, le soleil tape encore sur Béziers, les plages sont pleines, les villages du Biterrois qui tournent en mode vacances en écoutant Radio Open Air Skyrock, la seule radio locale. On est ensemble pour accompagner votre après-midi d'été avec immédiatement les Magic System, Magic in the Air sur Radio Open Air.
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0: Oui, on est là pour profiter de l'après-midi. Bien sûr, le rendez-vous convenu jusqu'à 19h en attendant de passer par la case bon plan, l'agenda juste après Alex Warren, Fever Dream.
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1: C'est l'heure de l'agenda et on attaque avec un rendez-vous qui sent bon l'été, la fête et la gourmandise. 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Dans un instant, ce sera Manon Lisa, le petit pêcheur.
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0: suite, comme d'hab, avec Radio Open Air Skyrock et on accompagne ces longues journées d'été. La playlist pour vous, les amis. Avant d'entamer une toute nouvelle heure, voici Kim Carnes. C'est Bette Davis Ice sur Radio Open Air Skyrock.
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1: Vous parcourez avec nous ces vacances sur les plages du littoral en écoutant Radio Pénard Skyrock. Oui, ça nous va bien, on va repartir dans cette nouvelle heure avec Aïcha Speed. Et voici Pierre Demar, bienvenue.
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0: On est cool, c'est l'été avec Radio Open Air Skyrock et l'ensemble de l'équipe pour vous proposer chaque jour de nombreuses infos, de vous amener jusqu'à la plage, en terrasse, à la piscine, dans les divers parcs et attractions de la région. Bon, il y a de quoi faire, hein. Je vous filerai des bons plans d'ici maintenant un petit peu plus d'une demi-heure. Concernant la suite de la musique, Leto, c'est Pineapple et puis enfin Martin Garrix et Ed Sheeran, voici Repeat It sur Radio Open Air.
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1: Vous grignotez avec nous ces bons moments de l'été avec Radio Pénard Skyrock. Et évidemment, ça part de là sur Béziers pour cet après-midi de jeudi avant d'approcher le week-end. Les prochains départs aux vacances. Pour cela, bien, vous embarquerez l'appli Radio Pénard. Je vous le conseille vivement pour garder l'ambiance de votre radio locale sur votre lieu de vacances. L'appli lenetpénard.fr et puis quelques bonnes adresses à venir aussitôt après. Je vous ai calé à Moziman ou encore Tiesto, Beautiful Places. À tout de suite.
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1: Radio Pénard Skyrock, 15h-19h, le créneau qui sent le soleil, bien sûr, au cœur de votre playlist, où les serviettes s'étalent, les glaces fondent. On va rester ensemble pour l'après-midi 100% été sur Radio Pénard Skyrock. La preuve, la musique pour la suite avec Bad Bunny, Café Con Ron, mais aussi June Daly avec Emma, juste un peu sur Radio Pénard.
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0: par ici, en tout cas l'adresse préférée sur le Biterrois, les allées Paul Riquet, entre autres, hein, pour aussi vous amener jusqu'à l'agenda loisir dans quelques minutes. Shakira entre temps, Burna Boy, ce sera à Dai Dai. Et puis enfin Naps, Gazo et Nino, c'est Carré le S sera du Pénard.
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1: L'agenda de votre été, comme chaque semaine, on vous parle du rendez-vous qui fait vibrer Béziers, les jeudis de Béziers. C'est le moment festif pour ce mois de juillet et d'août. Tous les jeudis soirs, entre 19h et 23h, les allées Paul Riquet s'illuminent et s'animent pour vous offrir un vrai moment de convivialité au cœur de la ville. Avec au programme dégustation de vin, restauration sur place, producteurs locaux et une ambiance musicale qui accompagne parfaitement les belles soirées d'été. C'est l'événement idéal pour se retrouver, découvrir les saveurs locales et partager un moment chaleureux entre amis ou en famille. Les jeudis de Béziers, c'est l'esprit du Sud, version Grand Boulevard. Et c'est chaque semaine, tout l'été, le jeudi soir, du côté de Béziers. Dans un instant, bien, ce sera Joule. C'est dur d'aimer, sera des peinards Skyrock.
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0: du Penner Skyrock, votre playlist pour parcourir cet après-midi dans quelques minutes. Sortir du taf, hein, si à l'inverse vous êtes en vacances, il n'y a pas de timing, on a largement le temps avec tout de suite Ugel featuring David Guetta. Shine sera du Penner Skyrock.
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1: Votre playlist, c'est sur Radio Pénard Skyrock. Merci de nous suivre. Bon jeudi, c'est reparti. Vous savez quoi, on entame cette nouvelle heure avec tout de suite Zao comme Caroline sur Radio Pénard Skyrock.
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0: Vous avez fait le bon choix actuellement de venir vous connecter sur ADP Pénard Skyrock, aussi bien sur le 100 FM, l'appli Radio Pénard, que sur le net pénard.fr. Très bel été, voici Cœur de Pirate et Julien Doré pour Un Infidèle.
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C'est là que ça se passe, on ne s'y trompe pas. Le point de départ sur Béziers, ce sont les allées Paul Riquet, votre radio locale d'un peu partout, hein, pour ainsi ambiancer votre été, vos vacances. Voici Alex Warren, on écoute Passenger sur Deep Inner Skyrock.

0: Et on a tout prévu, sera du Penner Skyrock, justement, d'embarquer dans la playlist jusqu'à ce soir, 19h, et puis de vous confirmer que Maxime sera de retour tous les soirs de la semaine, lui aussi, 19h-21h, pour la playlist Le Bonus. La suite, en musique, voici Tame Impala, Dracula, sera du Penner Skyrock.
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1: C'est ici sur Radio Pénard Skyrock, les amis, nous y sommes presque. 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Dans un instant, ce sera Flo de la Vega avec Aimer les gens.
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s'y retrouve tous les jours connectés sur Dépanneur Skyrock, comme d'ailleurs sur nos réseaux sociaux, Facebook, Instagram, pour ainsi nous laisser vos messages et parcourir toute notre actu avec Enrique Iglesias et Sean Paul, by Lando sur Dépanneur Skyrock.

0: pouvoir choisir Independent Skyrock. Ça se passe près de chez vous, sur votre lieu de vacances. Vous embarquez l'appli Radio Pénard sur mobiles et tablettes. Hein. Donc n'hésitez pas, elle est gratuite. VG Dream pour continuer. On s'écoute Supernova sur Independent Skyrock.
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1: Merci à vous de nous rejoindre sur Radio Pénard Skyrock au cœur de l'été, mais aussi des sorties de boulot. Allez, direction la plage ou bien baignade obligatoire si vous avez la piscine à la maison, sur votre lieu de vacances. Idéalement, c'est d'embarquer l'appli Radio Pénard hein, pour ainsi vous accompagner d'où que vous soyez. Dans une vingtaine de minutes, le point sur l'agenda, les bons plans de votre été. Et puis pour l'instant, c'est Benson Boone, The Time of My Life sur Radio Pénard.
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0: Belles vacances avec nous sur ADP North Skyrock. Et à l'inverse, vous êtes au boulot, vous assurez cette saison pour l'ensemble des vacanciers d'installer sur Béziers les villages. On vous souhaite bon courage, vous en profiterez bien. Rassurez-vous, avec ça, les meilleurs sons de votre été. Voici Richard Grey, la Luna sur ADP North.
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0: bel été, on écoute Radio Open Air Skyrock pour les vacances. Oui, c'est l'endroit parfait là où se poser dans ces jours à venir et puis d'approcher du week-end. Ce sera le cas dans un petit peu moins de 24 heures. Voici Julien Doré, les amis, on écoute nous.
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0: Oui, il y a chaque jour moyen d'être au taquet avec Radio Open Air Skyrock et puis de retrouver un max d'infos loisirs. Peut-être l'info qu'il vous manquait pour les prochaines journées. En tout cas, de quoi s'occuper, ça c'est sûr. L'agenda, on le découvre après Ava Max et Alan Walker. Fate sur Radio Open Air Skyrock.
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1: On continue avec l'agenda de l'été. 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L'été continue, l'agenda aussi, on le retrouvera dans une petite heure. Alors restez avec nous, dans un instant on écoutera Mickey.
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0: faire du bien de vous retrouver sur ADPNR Skyrock. Surtout, ne changez rien, si vous arrivez à l'instant, vous aurez le plaisir de débuter une prochaine session de 60 minutes dans la playlist avec la météo. Et avant ça, voici UGEL et Ultra Naté, Moving to the Sun sur ADPNR Skyrock.
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2: Ça part de là, allons-y pour ces 60 minutes. La dernière ligne droite de playlist aujourd'hui, ce jeudi 9 juillet avec, eh bien tout de suite, Mauvais Joe, Pilé. Ah tiens, juste avant, j'ai tout de même la météo.
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3: Bien, encore une journée très chaude sur l'ensemble du Biterrois. Et puis, toujours un petit peu de vent, secteur est-sud-est, par moment, jusqu'à 30-40 km/h. Mais bon, les températures n'étaient pas loin des 36 degrés encore cet après-midi, voire même un petit peu plus. Alors, évidemment, suivant les endroits où vous habitez, vous pouvez avoir du 40 degrés, c'est possible. Demain, vendredi, on ira 22 le matin jusqu'à 32-33 degrés l'après-midi. Et pour samedi, ça reste assez incertain avec la possibilité d'avoir une petite perturbation dans le courant de la matinée. Allez, bonne soirée, c'est le retour de Vince, retour de la playlist.
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0: On enchaîne pour cette dernière ligne droite, votre playlist pendant l'été, les vacances. Suivez-nous hein, jusqu'à 19h avec tout de suite Ugel, voici Jamaican.
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0: Merci d'écouter Radio Pénard Skyrock. Faites donc comme chez vous, on ne va pas se priver. Hein. Vous serez d'ailleurs à nos côtés pour tout à l'heure choper quelques infos à loisirs, les bons plans de votre été, les cadeaux sur le club Pénard et puis la musique. Voici Yann Muller, les oies sauvages.
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Vous êtes sur la seule radio locale en train d'écouter Radio Open Air Skyrock et vous êtes bien tombé, peut-être par hasard, hein. Le petit conseil, c'est de rester avec nous pour en savoir un petit peu plus sur cette session jusqu'à 19h. Moi, c'est Vince. Là, on écoute Taylor Swift avec Opalite sur Radio Open Air Skyrock.

était bien dans l'univers lumineux de Taylor Swift avec Opalite à l'instant sur Radio Open Air Skyrock. L'été continue, on va changer toutefois de vibe. On va passer en mode dancehall, chaleur, soirée qui démarre. Préparez-vous hein, parce que Shaggy arrive avec Hey Sexy Lady, le son qui fait bouger Béziers, les plages, les villages. Bref, tout le Biterrois, c'est l'été sur Radio Open Air Skyrock. Voici Shaggy.

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1: Ça le fait comme toujours d'être ensemble sur Radio Bénard Skyrock. Et de vous sortir du taf si vous êtes concerné, ce sera peut-être votre tour. Les départs en vacances dès demain, voire une occasion de le faire dès ce soir, sait-on jamais. On s'organise toutefois avec les meilleurs tubes de l'été pour accompagner vos prochains retours de la plage jusqu'à votre location ou bien encore à la maison et puis en terrasse pour se rafraîchir. On pense à s'hydrater avant ce soir la rencontre entre la France et le Maroc dans le cadre de la Coupe du Monde FIFA 2026. Le quart de finale, un match avec un enjeu énorme puisque les Bleus jouent leur place dans le dernier carré ce soir, 22h pour cette rencontre. Et puis en attendant, on va se chauffer avec PLK, la Pocahontas sur Radio Bénard Skyrock.
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0: Allez, profitez jusqu'au bout, c'est sur Radio Penner Skyrock pour ainsi vous confirmer qu'on sera là jusqu'à 19h avec Maxime qui prend le relais ce soir pour le bonus. Et puis là, c'est Pitbull et Keisha Timber.
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0: change rien puisqu'on est calé sur ADP Now Skyrock et on aborde cette dernière demi-heure de playlist au mieux puisque voici Anime 023 Champagne sur ADP Now.
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1: 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Et nous sommes dispo jusqu'à 19h pour ma part dans la playlist avec Miles Smith. On écoute immédiatement Drive Safe.
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0: toujours cette volonté de vous accompagner pendant les vacances. Vous êtes au bon endroit là sur Radio Pioneer Skyrock pour écouter les meilleurs sons de l'été, les amis. Voici DJ Youssef Lavie dans la playlist.
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0: C'est ton plein mood IT à l'instant sur Adi Penner Skyrock. DJ Youssef, ambiance plage, exactement ce qu'il faut pour terminer cet après-midi sur le grand Biterrois. On va garder cette énergie estivale avec un classique revisité, c'est Safri Duo et Lélé, version Noël Holler sur Adi Penner Skyrock. Percu, rythme, soleil, c'est parfait, c'est maintenant, c'est sur Adi Penner Skyrock.
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0: bonne fin de journée avec nous sur ADP North Skyrock. Le créneau choisi, c'est la playlist. Et on l'occupe jusqu'à 19h. Avant même de faire un saut du côté de l'agenda, voici Pierre Demar. Je pense à vous.
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1: Béziers qui vit en plein été, chaleur, soleil, monde dans les rues et un rendez-vous qui sent bon la saison. Les fêtes de Béziers antique les 11 et 12 juillet au plateau des Poètes. Ce sont deux jours pour remonter le temps et plonger dans la Béziers antique. Combat de gladiateurs, légionnaires, artisans de l'antiquité, animation pour petits et grands. Une immersion totale, des spectacles, des découvertes. Bref, un vrai voyage dans l'histoire en plein cœur de Béziers sous le soleil de juillet. C'est gratuit, sans réservation et c'est l'un des rendez-vous phares de l'été bitérois. Au plateau des Poètes donc les 11 et 12 juillet prochains. Dans un instant, ce sera l'arrivée d'Andrea Bocelli et David Guetta.
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êtes dans la playlist sur Adepener Skyrock et c'est valable chaque jour, 15h, 19h. Merci de nous avoir suivis pour l'avant-dernière de la semaine. Oui, puisque demain, on approche du week-end, vendredi, ce sera dès 15h pour ma part. Vous rejoignez la playlist Le Bonus avec Maxime dans un instant. Nous, on se quitte sur le son de Gims et de Théodora Spa. Je vous embrasse fort. Prenez soin de vous, restez fidèles. Vive heureux, on se dit à demain sur Adepener Skyrock. Ciao, ciao.

0: bonsoir tout le monde et merci d'avoir choisi Radio Penas qui recommence ce jeudi 9 juillet. Il est 19h pour YouTube. Chris Cross Amsterdam arrive, mais avant ça, place à Taiki sur Radio Penas Skyrock.
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1: Ladies and the gentlemen, welcome. Comment ça, amis? Très heureux de vous retrouver pour ce quatrième rendez-vous la semaine. Et ouais, ça passe à une vitesse. Max est pour vous accompagner jusqu'à 21h avec les cadeaux du Club Pénard, de l'info ensuite. Mais avant ça, on va surtout piler sur le Pénard Skyrock.

0: sur le son FM. Alors ça, c'est tout simplement l'hymne de nos bleus lors de cette Coupe du Monde. À chaque fois qu'ils marqueront un but, on va écouter ce morceau. C'était Les Daft Punk, One More Time sur Radio Pénard Skyrock. Les amis, je vous rappelle que nos bleus jouent ce soir à 22h contre le Maroc. Donc j'espère bien qu'on va gagner et qu'on va écouter ce morceau. Allez, on reprend musique. Place à l'étoile.
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0: 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Et là les amis, il est l'heure d'aller soutenir nos Béziers Angel. 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Alors, le report en musique avec le son des Offenbach sur Radio Pénard Skyrock.
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Et oui, à l'instant, j'avais pour vous le classique radio Ben Askero. C'était Faflarage, pas le temps. Morceau sorti en 2006. C'était surtout la BO de la série Prison Break, qui s'est vendue à plus de 300 000 exemplaires, classée numéro 9 au top des chartes en Suisse et numéro en France et Belgique. Et pour les tubes, on repart avec le son de Meryl sur Radio Ben Askero.

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1: Une radio populaire et indépendante, c'est Radio Pénard Skyrock. Et les amis, mais quelle soirée encore hier pour la soirée estivale des Vignerons du Saint-Rayon. Il y avait un monde fou. D'ailleurs, vous pouvez retrouver toutes les photos sur la page Facebook de la radio. Je peux vous lire qu'il y avait une sacrée ambiance. Allez, reprends musique avec PLK sur Radio Pénard Skyrock.
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Sur le chemin du retour de la plage, merci les copains d'avoir choisi la playlist bonus. À l'instant, j'avais pour vous la remix de Stolen Dance. Allez, on reprend musique. On va parler sortie loisir, mais avant ça, j'ai pour vous Chéri Coco sur Radio Pédard Skyrock.

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1: La radio événement, c'est Radio Pénard Skyrock. Et les amis, ça y est, ce soir, c'est jour de match. Et oui, pour nos bleus, ils vont jouer à 22h01 contre l'équipe du Maroc. Et pour aller les soutenir, et ben, on va aller faire un petit tour à la Gambie. Et oui, qui se trouve à Villeneuve-les-Béziers. Et vous savez quoi ce soir? En plus, c'est une soirée concert qui vous attend avec Flex Family jusqu'à 22h, histoire de nous mettre dans une bonne ambiance. Et puis après ça, place au match. Donc profitez-en. Et pour les tubes, et ben, on y retourne avec Shannon et Leto sur Radio Pénard Skyrock.
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0: mon petit doigt me dit qu'on a encore une heure à passer ensemble. Eh oui, il est 20h et pour YouTube, mauvais jour arrive. Mais avant ça, on part en direction de Saint-Tropez sur Radio Pelle à Skyrock.
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Ce soir, baladez-vous sur les allées Paul Ricœur à Béziers et vous comprendrez pourquoi j'ai cette maladie. À l'instant, j'avais pour vous Mauvais Joe sur Radio Penas qui recale report musique pour la suite de la soirée. Je vous ai calé Nicky Romero. Mais avant ça, place au dernier morceau de David Guetta. Eh oui, sur Radio Penas.

0: Et ouais, que je vous dis qu'on fait pas les choses à moitié ici. Hein. À l'instant, j'avais pour vous Nicky Romero, Nervo, morceau revisité par l'excellent Toujamo sur Radio Pénarskeir. En tout cas, les amis, si vous aimez ce genre de morceau, eh ben, rendez-vous tous les samedis soir dans mon DJ set. Et là, eh ben, on repart avec le roi du reggaeton, Daddy Yankee, sur Radio Pénarskeir.
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0: 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Et puis, c'est les copains, le casting dans l'Hérault pour le concours de Miss France 2027 est lancé. Alors, il faut avoir au minimum 18 ans et jusqu'à 30 ans, faire au moins 1m75. Et la sélection locale se fera le samedi 25 juillet à Bessans. Je peux vous le dire, les gars, vous avez de la chance que je sois trop vu. Hein. Allez, report en musique. Place à Sébastien Grosso sur Radio Plein Air Skyrock.
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ouais, à l'instant, j'avais pour vous le classique Radio Plein Air Skyrock. On va écouter Riles, Ah We Be Back, un morceau qui est sorti le 21 juin 2018. C'était avec ce titre qu'il avait annoncé la sortie de son premier album. Et le morceau sampla évidemment le manga Naruto. Allez, on reprend musique. Place à Bruno Mars sur Radio Plein Air Skyrock.

0: Et je vous le dis les copains, on va aller la chercher cette troisième étoile. Hein. À l'instant j'avais pour vous VG Dream, ramener la coupe à la maison. 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Surtout que là, on fait gagner et bah, vos entrées pour Aqualand au Cap d'Agde. 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Et nous reprenons en musique avec Mask Off sur Adopenard Skyrock.
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0: Merci les copains d'avoir choisi la playlist de bonus sur le son FM du côté de Magalas. À l'instant, j'avais pour vous Gims et Logis. Allez, nous reprenons en musique. On va parler sortie loisirs dans les prochaines minutes. Mais avant ça, je vous ai calé la remix des Black Eyed Peas sur Radio Pénard Skyrock.
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1: 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Et puis les amis, ce soir, n'oubliez pas d'aller faire un tour au jeudi de Béziers. Vous verrez qu'il y a une super ambiance. C'est sur les allées Paul Riquet jusqu'à 23h ce soir. Et au programme dégustation des vins, de quoi vous restaurer sur place, une ambiance musicale pour profiter pleinement de ces belles soirées d'été. Donc profitez-en les amis, surtout que chaque jeudi, il y a un groupe live qui est différent. Donc profitez-en les copains et on n'oublie pas évidemment l'alcool à consommer avec modération. Allez, on repart en musique avec Gambino sur Radio Pénard Skyrock.
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0: Et ouais les amis, it's the time. On arrive à la fin de cette émission. Prochain rendez-vous demain dès 19h. Demain, n'oublie pas, c'est Ted qui s'occupe de vous dès 4h. Et là, on se quitte avec Vald. Des bisous. Ciao, ciao.
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